0: Perhaps you sense a disquieting metamorphosis.
1: Hélas, les choses ne sont pas toujours ce qu'elles paraissent. Tous les contes n'ont pas de fin heureuse.
0: It appears everyone is doomed at Phantom Manor. Even you. And notice this. This chamber has no windows and no doors, which offers you this chilling challenge to find a way out.
1: Par ailleurs, il n'y a ni porte, ni fenêtre. Par où sortir? Si vous ne trouvez pas le moyen de vous échapper, le fantôme des lieux se fera un plaisir de vous aider.
0: I didn't mean to frighten you.
2: Prematurely.
1: Venez donc faire la connaissance de la future mariée, dont la beauté vous donnera des frissons.
3: Magie voor je oren.

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Dites adieu au monde réel. Car vous venez de pénétrer dans la quatrième dimension. 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Par une nuit d'orage il y a fort longtemps, 5 personnes passèrent les portes d'un ascenseur pour vivre un cauchemar. L'orage est maintenant de retour et les portes s'entrouvrent à nouveau. Mais cette fois-ci, elles s'ouvrent pour vous.

0: 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Ou vous risquez de devenir des résidents permanents de la quatrième dimension.
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1: Tous les appareils parés à passer en hyperespace à mon commandement.

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0: De nouveaux passagers pour karting sur le circuit RC Racer. Pour votre sécurité, veuillez rester assis avec vos mains, bras, pieds et jambes à l'intérieur du véhicule à tout moment. Et surveillez vos petits passagers.
1: 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You will need to remain seated and keep your hands, arms, feet and legs inside the vehicle at all times. And remember to supervise your little ones.
0: Amusez-vous bien et surtout accrochez-vous bien.
1: Good luck. Hang on tight. 3, 2, 1, to infinity and beyond.

0: Vous étiez fantastique! Assurez-vous de ne rien oublier à bord et marchez à une allure moins folle vers la sortie.
1: 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Mission complete. 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